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0: 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Vent rentré là, sorti à sous façade, sur les levants à 15 lieues, 24 km par habitant. La pluie qui a enregistré là, qui tombe là, à 24 habitants, qui bout là, à 10 heures bon matin, c'est 0.2 mm. 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Soleil qui est couché aujourd'hui à 16 minutes avant 6 heures. Et puis qui est levé demain matin à 6 minutes avant 6 heures. En nous gardant le temps qui est valable pour cette discipline de 24 minutes. La caille vent qui est entré là et qui a sorti à sous façade, soleil levé à 14 libre 22 km. 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